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0: Alors c'était contagieux.
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1: Je m'appelle Adélia, je suis animatrice à l'association Ygraine Grand Est. L'animation fait partie d'un mouvement associatif d'éducation populaire. On accompagne les citoyens vers des territoires plus écologiques, participatifs et solidaires. On proposera 3 stands sur cet événement, donc une activité pour les familles, autour de l'art et de la nature. Donc on proposera du land art. On parlera aussi du compost, des premiers jeux du compost, pourquoi c'est important d'avoir un compost dans le jardin, et aussi des notions d'éco-gestes avec notre stand Wet Watcher. C'est pour faire des économies d'électricité, des économies sur la facture d'électricité aussi, sur le logement. Donc par exemple, on a un puzzle qui représente un appartement, et du coup c'est montrer aux personnes participantes comment elles peuvent faire des éco-gestes dans leur logement, dans la salle de bain, dans le salon, dans la cuisine. Le bois, donc c'est naturel, outil, écologie.
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2: Il est 8h.
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4: Allô, vous pouvez me passer à la Chamfort, l'amour en France. À plus.

0: Je voudrais Armand Mestral dans Jalousie. Allez, au revoir.
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3: Oui, bonjour, c'est Gilou à Bouilly. Ce serait pour l'avoir Bourville dans Vivre sans la tendresse. On ne peut pas vivre sans la tendresse. Merci à l'avance. Bonnes vacances.

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2: Allô, Sam Radio, vous pouvez me passer encore Carlos Alibaba. À la prochaine, au revoir.

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2: Oui, bonjour. Est-ce que je pourrais écouter le premier pas de Claude-Michel Schoenberg? Merci beaucoup. Bonnes vacances.
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2: Bonjour Thème Radio, c'est Pierrot, le vieux du 1er mai, là. Pourrez-vous me passer la chanson de Monsieur Brassens, Les Passantes? Allez, bonnes vacances, mon pépère, à toutes!

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2: Bonjour, pouvez-vous me passer Gérard Manset? Il voyage en solitaire. Je vous remercie.

0: voudrais, c'était mon ami, c'était mon copain par Gilbert Bécaud. Merci.
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3: Bonjour, je souhaiterais écouter Hugo Frey, Céline. Merci, au revoir.

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1: Bonjour à tous. J'aimerais entendre ce grand monsieur Hugo Frey dans Santiano. Bonne semaine à tous les bons auditeurs de Thème Radio. Au revoir, à très bientôt.

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1: Il est 9h.
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3: De la part de Jean-Marie, James Royal, call my name. Merci.

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3: Bon, ben, je voulais les chanteurs, le soldat, s'il vous plaît, c'est Brigitte. Au revoir, et puis bonnes vacances, alors.

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2: De la part de Jean-Marie, Marie Laforêt, les vendanges de l'amour. Merci.

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2: Oui, bonjour, c'est Gilles Rabouilly. Ce serait pour avoir Pierre Perret, c'est au mois d'août, pour la prochaine émission. Bonnes vacances, merci à tous.

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1: Il est 10h.
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1: Il est 11h.
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1: Bonjour. Je m'appelle Eva Sauvage, je suis menuisière. Je fabrique de petits objets en bois. J'utilise aussi de la résine époxy. Je fais des tables basses, des éléments décoratifs. Le bois pour moi c'est ma matière première. C'est travailler avec beaucoup de contraintes mais aussi un charme naturel. C'est la première fois que je participe à la fête du bois cette année. C'est une chance pour moi d'y participer afin de me faire connaître et de montrer un petit peu mon savoir-faire. Le bois, c'est caractériel, naturel et magnifique.

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0: cas, j'espère qu'on va pas arriver en retard. Et regarde là-bas, on dirait pas...
1: Non, c'est pas lui. Non, c'est pas lui. Longtemps que je l'ai pas vu. Qu'est-ce qu'il est devenu, en fait, celui-là?
0: Franchement, je sais pas.
1: Il est parti,
0: les gens comme ça, ils disparaissent.

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1: Alors, je m'appelle Olivia Navussé, je suis céramiste, je propose des ateliers donc depuis 3 ans sur tout le territoire de l'Aube. Alors, Expérience Terre, ce sont des ateliers autour du médium terre. On peut faire des ateliers depuis la barbotine. En fait, c'est la terre dans tous ses états, depuis la barbotine, après dans la matière argileuse à modeler, jusqu'à la réalisation de pièces en céramique. Et donc c'est des pièces qui sont cuites. Voilà, donc l'idée c'est de proposer à un public très large, de tout petit à, aux adultes, des pratiques autour de ce médium. Donc ça peut être créatif, collaboratif, se lier à d'autres métiers autour de la méditation, du yoga, de l'introspection. Voilà, c'est assez large comme proposition d'atelier. Je suis installée dans le Pays d'Hôte, à Palisse. La fête du bois, ça représente une reprise de la fête des artisans, la fête de la forêt, la fête des un peu de. Ça permet aux gens de revenir un peu aux sources, de reprendre un peu le lien avec l'essentiel, un peu l'ancrage au sol avec la nature. Donc pour moi, ça évoque ça. Et puis voilà. Se mettre peu dans la nature, quoi. Alors j'ai déjà participé une première fois il y a 2 ans à la fête du bois et on avait réalisé donc une œuvre collective et éphémère en terre. J'avais réalisé un grand arbre en terre sur lequel tous les participants du plus petit au plus âgé venaient intervenir dessus en créant des animaux, en créant des feuillages, en créant des fleurs, en créant que cet arbre leur inspirait. Et donc cette année, on va repartir sur une œuvre éphémère et collective, parce que j'aime ce principe de pouvoir juste s'exprimer en une fois et qu'à la fin, ça soit juste que tout le monde puisse s'exprimer. Et on partira à nouveau sur plutôt dans l'esprit de la forêt. Donc il y aura peut-être, je n'ai pas encore imaginé tout ce qu'on allait faire, mais dans l'idée, il y aura beaucoup d'arbres. Le bois, en 3 mots, pour moi, c'est une matière naturelle, une matière à préserver, et le vivant.

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0: oublié de commencer ce texte par une belle introduction. 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Sur ce coup-là, j'ai oublié de garder pas mal de pudeur. 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Par ailleurs, tant mieux, car je pourrais pas m'empêcher de me dépêcher de me sauver pour pas confesser mes péchés. 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J'ai pas oublié d'être un con fier qui a du mal à se confier. J'ai oublié de me plaindre quand ça en valait la peine. J'ai oublié d'ouvrir les vannes quand la coupe était pleine. À ce putain de texte, j'ai oublié de trouver une chute. Comme un cascadeur qui saute d'un avion sans parachute. Mais chut, faut que je me taise car maintenant c'est la fin.
1: À vrai dire, pas tout à fait, car pour l'instant j'ai encore faim.
0: J'ai oublié d'écrire ce que je crois et ce que je pense vraiment. J'ai oublié de croire à ce que j'écris machinalement. Mais finalement c'est peut-être mieux, car se rappeler c'est subir. J'ai oublié de penser qu'il était préférable de se souvenir. J'ai oublié mon flow, j'ai oublié mon stylo. J'ai oublié mon micro et j'ai oublié tous les mots. J'ai oublié des tas de sujets, vous avez compris le concept. Alors pour pas trop vous saouler, je vais m'arrêter.

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2: Il est 22h.

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3: Il est 23h.

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0: C'était quoi ce truc-là? Hé, le bras, t'as entendu?
1: Qu'est-ce que t'as encore, toi?
0: Bah, t'as pas entendu le cri?
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0: Merci.
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